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0: Très bon mercredi, très bon réveil, le plein air café, c'est parti.
1: Bah oui, je viens d'appuyer sur le bouton qui veut dire que ça déclenche le plein air café.
0: Bienvenue, nous sommes le mercredi 17 juin. On a les meilleurs tubes pour vous réveiller. Mika, Christophe Maé, et ce sera après le point sur les infos. Bienvenue, il est 5h.
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3: Bonjour à tous, les Bleus entament leur mondial par une victoire. L'équipe de France s'est imposée 3-1 hier soir face au Sénégal. Une victoire qui aura mis du temps à se dessiner après une première période très compliquée, dominée par les Lions de la Teranga. Kylian Mbappé a finalement trouvé le chemin défilé à deux reprises.

0: Saint-Martin sera notamment possible dès aujourd'hui à Paris. Les températures resteront élevées encore une bonne partie de la semaine prochaine. À l'international, des coups de sommation tirés par un navire militaire russe dans la Manche hier en fin de matinée. Les tirs ont visé un yacht britannique entre l'île de Wight et la Normandie. Un incident qui intervient alors que l'Ukraine a fait l'objet d'une longue session au sommet du G7 à Évian hier après-midi. Une enquête est ouverte. La Russie affirme de son côté que le yacht s'approchait dangereusement du navire militaire. Retour en France où le Sénat a adopté hier à l'unanimité le texte encadrant les réparations pour les ex-mineurs réunionnais dits de la Creuse. La fin d'un combat législatif de 25 ans pour 46 victimes réunionnaises de la politique de transplantation d'enfants dans l'Hexagone de 1962 à 1984. Et puis la Défense Arena va changer de nom. L'annonce du président de la salle de spectacle parisienne. Elle s'appellera Plénitude Arena à partir du 1er juillet. Ce sera juste avant les deux concerts de l'artiste portoricain Bad Bunny. Très bonne journée à tous.
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0: Dualipa, Pierre Demar sur Plein Air.
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0: C'est parti pour le Plein Air Café. Aujourd'hui, mercredi, vous allez jusqu'à 9h devoir nous supporter un petit peu. Chaque matin, on est avec vous. Bonjour Charlotte.
2: Bonjour Sylvain, bonjour à tous.
0: Et le programme est encore très chargé dans cette émission. Mais avant de l'évoquer, ce programme, Charlotte, je voudrais quand même que... pose la question à nos auditeurs et auditrices de savoir s'ils ont passé une bonne journée. Hier, on s'est quitté, il était quasiment 9h, et après on ne sait pas ce qu'ils ont fait de leur journée. Donc voilà, on espère que vous en avez bien profité. Vous avez peut-être regardé le match de l'équipe de France hier soir, bien dormi, peut-être que le réveil est un peu difficile ce matin. On est là pour vous aider, et je le disais, le programme est très chargé. Je ne sais même pas comment on va faire pour tout faire rentrer dans l'émission. Jusqu'à 9h, ça va être la course.
2: On travaille tellement, c'est pour ça aussi. Hein.
0: Ouais, vraiment. On aura en plus de tous nos rendez-vous habituels comme le quoi donc, la roue des quiz, le chiffre du jour, l'événement du jour, les infos insolites, la Twitter, le pourquoi. Et ben on aura aussi des invites pour le Puy du Fou à vous offrir et le jeu de la bonne caisse qui va tomber ce matin entre 5 et 9 heures avec 70€ de course à gagner à l'intérieur. Et puis on a l'info toutes les 30 minutes et les meilleurs tubes. Justement, c'est Kiara Gozen qui va nous permettre de redémarrer dans un instant. Ce sera avec Bling Bling. Allez, petit point maintenant sur ce 17 juin, Charlotte. On va commencer par les prénoms qu'on peut fêter aujourd'hui.
2: Oui, bonne fête au Hervé, au Émilie.
0: Bonne fête à vous. C'est également la journée internationale du surf et la journée mondiale de la lutte contre la désertification et la sécheresse. Ça s'est passé un 17 juin, c'était en 1956.
2: Avec la première retransmission à la télé du Tiercé, présentée par Georges Decaune, le papa d'Antoine.
0: Alors j'ai le son de l'époque et vous allez voir que la différence entre leurs voix... Bah, elle s'entend pas, en fait, c'est la même voix.
3: Vous voyez que les poulains qui sont sortis il y a déjà une dizaine de minutes sur la piste viennent vers les boîtes de départ, ils vont être mis dans ces boîtes de départ.
0: C'est fou quand même, hein ?
2: C'est la même.
0: Ah bah, c'est la même voix. 17 juin toujours, mais cette fois-ci en 1885, pardon. Ah.
2: La statue de la liberté éclairant le monde, dont des Français qui étaient transportés par le bateau Isère et qui arrivaient à New York après un voyage de 2 mois en bateau.
0: Ouais, une statue de la liberté qui était arrivée en morceaux détachés, dans 210 caisses précisément, et qui ensuite ont été assemblées pour donner ce monument emblématique de la ville de New York. On passe aux anniversaires du jour, Charlotte, et on va commencer par...
2: Par Kendrick Lamar, qui a 39 ans aujourd'hui. Lio fête son anniversaire. Fête ses 64 ans aujourd'hui. Francis Ginibre, chevalier du Fiel, donc à 67 ans. Fabienne Thibault à 74 ans, comme Étienne Châtillier. Et Marc Jolivet à 76 ans. Enfin, Eddy Merckx à 81 ans.
0: On embrasse également Élodie, 51 ans. Ou encore Hugo, qui fête son 26e anniversaire. On vous souhaite un bon réveil avec Kiara Gozen pour les meilleurs tubes. Voici Bling Bling dans le Plein Air Café.

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0: Et nous allons à présent retrouver notre quoi donc. Charlotte a préparé une question bien secrètement. Je ne suis au courant de rien, je vais tout découvrir en même temps que vous. Par contre après, c'est vous qui faites des propositions et moi je me charge de les lire à l'antenne. Charlotte, nous t'écoutons pour le quoi donc de ce mercredi.
3: À Oblong, dans l'Illinois, vous pouvez être puni par la loi si vous faites cela pendant votre lune de miel. Mais quoi donc ?
0: Alors, allez-y pour faire vos propositions de réponse. Si vous avez pensé à quelque chose à l'énoncé de cette question, ça nous intéresse. Si vous connaissez vraiment la bonne réponse, ça nous intéresse aussi, mais il y a quand même peu de chance. Redonne-nous, s'il te plaît, une seconde fois, ce quoi donc ?
3: Oui, à Oblong, dans l'Illinois, vous pouvez être puni par la loi si vous faites cela pendant votre lune de miel. Mais quoi donc ?
0: Rendez-vous maintenant sur la page Facebook Plein Air La Radio Régionale pour nous faire vos propositions de réponses. Bruno Mars se prépare, I Just Might. Il est 5h30, voici l'info dans la région.
4: Bonjour à tous. Alors que la chaleur s'installe en France, une partie de la région Bourgogne-Franche-Comté est placée en vigilance jaune pour canicule par Météo France. Le Doubs est concerné. Les températures vont franchir la barre des 30 degrés en pleine aujourd'hui et ça ne fait que commencer. Condamné en décembre dernier à la réclusion criminelle à perpétuité pour 30 empoisonnements sur des patients, dont 12 mortels, l'ex-anesthésiste bisontin Frédéric Péchier sollicitait hier une nouvelle remise en liberté dans l'attente de son procès en appel prévu à l'automne 2027 à Lyon. Lors de cette audience devant la cour d'appel de Lyon, la défense a demandé un placement sous contrôle judiciaire afin de préparer sa défense. Les parties civiles s'y sont opposées. Une décision sera rendue le 23 juin. Rappelons que Frédéric Péchier est détenu à la maison d'arrêt de Besançon. À l'occasion de la fête de la musique, des perturbations sont à prévoir dimanche 21 juin sur le réseau Ginco à Besançon. Les lignes L4, L6, 10 et 8 et Ginco Citadelle seront déviées et plusieurs arrêts du centre-ville non desservis. Dès 15h, les tramways T1 et T2 seront également interrompus entre Chamard, La Garviotte et Chalzel. Des arrêts provisoires et des itinéraires de substitution seront mis en place. Les usagers sont invités à anticiper leur déplacement. Le muséum de la Citadelle de Besançon annonce la naissance d'un bébé varie à ceinture blanche, une espèce de lémurien classé en danger critique d'extinction. Il a vu le jour le 23 mai dernier, baptisé Toki, qui signifie espoir en malgache. Le jeune primate est le premier né de ce couple formé en 2024. Cette naissance particulièrement rare en parc zoologique constitue un succès pour les équipes du muséum engagées dans la préservation de cette espèce dont il reste moins de 200 individus à l'état sauvage. La météo, les conditions estivales s'installent donc dans le Doubs. Le temps va être très ensoleillé ce mercredi, quelques nuages décoratifs. Un mercure qui atteindra 31 degrés au meilleur de la journée sur le Grand Besançon. Pensez à bien vous hydrater.
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0: Ariana Grande sur plein air.
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0: Allez, voici maintenant notre chiffre du jour. Et ce chiffre, c'est 50 000.
3: Et je pense que cette petite annonce va peut-être plaire à certains, ou certaines en tout cas. Mmh. On va parler d'un riche homme d'affaires britannique de 79 ans, qui est veuf, d'accord,
0: ouais.
3: Et qui vient de faire sensation en publiant une annonce matrimoniale hors norme. Il offre 50 000 euros par mois, un train de vie luxueux et l'accès à toute sa fortune à la femme qui deviendra son épouse.
0: Non.
3: Ouais, donc il dit qu'il cherche une femme capable de l'accompagner dans les dernières années de sa vie, tout en profitant d'un confort matériel exceptionnel. Alors, l'annonce précise que la future épouse devra répondre quand même à quelques critères, hein. Être âgée de 30 à 55 ans, être célibataire sans dépendance financière, avoir un niveau d'éducation élevé, pratiquer une activité sportive régulière, être prête à voyager plusieurs mois par an.
0: Oh là, trop difficile.
3: Bon voilà, il y a 2-3 autres critères encore. Mais bon, je pense qu'il devrait trouver assez facilement, bizarrement.
0: Oui, oui, oui, c'est sûr que le... Puis c'est pour l'amour, évidemment, pas pour l'appel de l'argent.
3: Ah, bien sûr, ouais.
0: Allez, bon réveil dans un instant. Ce sera l'horoscope de Natacha, ce sera aussi la réponse à notre quoi donc. Et puis on va retrouver Julien Lib et Ota. Voici Dis-moi où maintenant pour les meilleurs tubes. Je pense à la...

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1: Bélier, la vapeur est en train de s'inverser sur le plan professionnel. Rien de tel pour vous motiver.
2: Taureau, vous apprendrez beaucoup en étant plus ouvert aux autres.
3: Gémeaux, ressourcez-vous au sein de votre clan, cela vous fera le plus grand bien.
4: Cancer, vous vaquez à vos occupations avec une conscience professionnelle hors pair.
5: Lion, quelle créativité débordante, vous fourmillez de nouvelles idées en tout genre.
6: Vierge, vous ne tombez pas facilement dans le panneau et vous déjouez les pièges tendus.
7: Balance, vous pouvez obtenir une nette amélioration dans vos prises de contact, surfer sur la vague du mouvement et des échanges.
8: Scorpion, persévérez avec constance dans les affaires que vous avez entreprises.
9: Soyez déterminé et volontaire.
10: Sagittaire, relancez vos interlocuteurs, prenez des rendez-vous, prospectez pour élargir votre réseau de clientèle.
11: Capricorne, si vous vous imposez en force au bureau, vous allez déclencher des conflits.
12: Verseau, vous parviendrez à convaincre vos interlocuteurs avec maestria.
13: Prenez de nouveaux contacts, c'est le moment idéal.
14: Poisson, vous pouvez sortir votre épingle du jeu.
15: Alors prenez les choses en main et clarifiez votre situation.

0: Dermot Kennedy sur plein air.
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0: Allez, je rappelle qu'il y a quelques minutes, Charlotte nous a posé une question pour notre quoi donc de ce mercredi. Suite à cette question, vous aviez quelques minutes pour nous envoyer vos propositions de réponse. J'ai reçu des messages, Charlotte. Je vais te synthétiser tout ça dans un instant. Peux-tu, s'il te plaît, nous rappeler quelle était la question que tu as posée tout à l'heure? Quel était le quoi donc?
3: Avec grand plaisir. À Oblong, dans l'Illinois, vous pouvez être puni par la loi si vous faites cela pendant votre lune de miel. Mais quoi donc?
0: On a Simon qui propose être infidèle pendant sa lune de miel. Non. On a Damien qui nous dit divorcer.
3: Non plus.
0: Séverine propose avoir des rapports intimes.
3: Non.
0: Valérie nous dit si on reprend contact avec son ex.
3: Non plus.
0: Ludo nous dit interdit d'être sur les réseaux sociaux pendant sa lune de miel.
3: C'est pas ça.
0: Et Marco propose enlever son alliance.
3: Non, c'est pas ça.
0: Alors, qu'est-ce qui est interdit de faire pendant sa lune de miel?
3: De chasser ou de pêcher pendant votre lune de miel. C'est interdit. En même temps, pêcher, on ne pêche pas. Hein. Une fois qu'on est marié, c'est terminé tout ça.
0: Pareil pour le fait de chasser.
3: On ne chasse pas non plus.
0: Oui.
3: Bien sûr.
0: Mais c'est quand même bizarre.
3: C'est bizarre. C'est bizarre. C'est pour peut-être prendre soin de son époux-épouse, je ne sais pas.
0: Je ne sais pas, mais en tout cas, est-ce que vraiment, quand tu es en lune de miel, tu te dis pour ton voyage de noces, je vais partir chasser ou pêcher? Non.
3: Ouais, c'est
0: normalement,
3: ça, non.
0: La probabilité est quand même très faible.
3: C'est clair.
0: Dans les prochaines minutes sur plein air, l'info de ce 17 juin, ce sera à 6h. Et puis on va écouter Naïka également avec One Track Mind pour les meilleurs tubes.
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0: Bon réveil, le plein air café démarre dans une nouvelle heure. Avec Ina dans un instant, avec aussi David Guetta, Tellis Williams, Stones and I. Ce sera avec Gone, Gone, Gone. Nous sommes le 17 juin, voici un nouveau point sur les informations. Bonjour, bienvenue, il est 6h.
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2: Bonjour à tous et on commence en football avec des débuts réussis pour les Bleus. L'équipe de France a dominé hier soir le Sénégal 3-1 pour son entrée dans la Coupe du Monde. Après une première période compliquée, les Français ont dominé pendant la seconde avec un doublé d'Mbappé et un autre but de Bradley Barcola.

fait front commun pour l'Ukraine en présence de Volodymyr Zelensky. Les dirigeants des sept puissances ont affirmé hier depuis Évian leur volonté d'intensifier la pression sur la Russie pour mettre fin à la guerre. Le président américain Donald Trump s'est notamment dit prêt à rétablir les sanctions contre le pétrole russe. La Russie qui est mise en cause dans un incident dans la Manche. Un navire de guerre russe a tiré des coups de semonce en direction d'un yacht britannique. Le ministère russe de la Défense affirme que le bateau s'approchait dangereusement du bâtiment militaire. Personne n'a été blessé. Retour en France et le Sénat adopte le projet de loi sur le 1er mai. Le texte prévoit d'autoriser les boulangers et fleuristes artisanaux à faire travailler leurs salariés ce jour-là. On rappelle que le 1er mai est pour l'instant obligatoirement chômé et payé. Le texte est désormais transmis à l'Assemblée nationale où son examen ne débutera pas avant septembre. Et puis la Vasque Olympique de retour à Paris cet été. EDF concepteur de la Vasque l'a annoncé hier. Elle sera en libre accès et sans réservation au Jardin des Tuileries du 21 juin au 14 septembre. Excellent début de journée à tous. Tous les matins.

0: Amazing, Ina sur plein air. Et on retrouve notre éphéméride. Nous sommes le mercredi 17 juin. Il y a 2-3 petites choses à savoir. On va commencer, Charlotte, avant les anniversaires. Bah déjà par les prénoms qu'on peut fêter.
1: Hervé et Émilie, bonne fête.
0: Bonne fête à vous. C'est également la journée mondiale de la lutte contre la désertification et la sécheresse ou encore la journée internationale du surf. Ça s'est passé le 17 juin, c'était en 1956.
1: Avec la première retransmission à la télé du tiers, c'est présenté par Georges Decaune, le papa d'Antoine.
0: Et on a un extrait de l'époque.
2: Vous voyez que les poulains qui sont sortis il y a déjà une dizaine de minutes sur la piste viennent vers les boîtes de départ. Ils vont être mis dans ces boîtes de départ.
0: Ça, c'était en 1956. Le 17 juin toujours, mais cette fois-ci en 1885. Traverse l'Atlantique.
1: Avec la statue de la liberté éclairant le monde, dont des Français qui est transporté par le bateau Isère et qui arrive à New York après un voyage de 2 mois en bateau.
0: Des anniversaires pour aujourd'hui. Tiens, bon, on va rester aux États-Unis avec un rappeur.
1: Kendrick Lamar, qui a 39 ans. Venus Williams, a 46 ans. Lio fête son anniversaire. Ça lui fait 64 ans. Francis Ginibre, des Chevaliers du Fiel, à 67 ans. Fabienne Thibault, à 74 ans, comme Étienne Châtilliez. Marc Jolivet, à 76 ans. Et Eddy Merckx, à 81 ans.
0: On embrasse également Camille, aujourd'hui, qui a 28 ans. Belle journée à tous. La roue des quiz, à retrouver dans un instant. Et pour les meilleurs tubes, ce sera K-pop Demon Hunters avec Free. 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

0: bonjour.
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0: Et oui, c'est le plein air café. Et oui, chaque matin dès 5h. Ça fait plaisir de vous accompagner aujourd'hui encore. Il est temps de retrouver tout de suite notre heure des quiz. Et ce sera, Charlotte, un quiz loi ou pas loi aujourd'hui.
2: Très bien.
0: Nul n'est censé ignorer la loi et nous allons tout de suite en parler. Avec cette première question par exemple. En Grèce, il est interdit de porter un chapeau dans le stade olympique. Loi ou pas loi ?
2: C'est une loi.
0: C'est une loi, effectivement. C'est interdit parce qu'on peut gêner la vue des autres spectateurs à cause de son chapeau. Donc c'est une loi. Deuxième question. Aux Pays-Bas, fumer une cigarette dans un coffee shop est interdit. Loi
2: ou pas loi ?
0: Oui, c'est
2: vrai, c'est une loi.
0: C'est une loi. Effectivement, dans un coffee shop, vous avez le droit d'y fumer du cannabis.
2: Mais une cigarette, certainement pas.
0: Mais
2: oh, franchement,
0: c'est ça qui est assez fou. Bon, ça se passe aux Pays-Bas, hein, je le précise encore une fois. Voici la troisième question, elle peut déjà te permettre de l'emporter aujourd'hui. On part au Canada cette fois-ci. Au Canada, il est interdit d'enlever ses pansements en public. Loi ou pas loi ?
2: Loi.
0: C'est une bonne réponse.
2: Oh, c'est ouf ça aussi.
0: C'est vrai que c'est bizarre.
2: Hein. Ah ouais, carrément.
0: Qu'est-ce que ça peut faire d'enlever ses pansements en public ? Gênant, pas gênant ? Ouais,
2: peut-être
0: un peu gênant,
2: que
0: mais
2: c'est pour, je sais pas, un souci d'hygiène, je sais pas.
0: Peut-être. C'est gagné en tout cas pour aujourd'hui. Voici la quatrième question. En Alabama, il est illégal de jouer à la belote le dimanche. Loi ou pas loi ?
2: Pas loi.
0: Pas loi. Oh, bravo, trop forte.
2: Je sais pas si aux États-Unis ils sont très belotes.
0: Alors, sache qu'il est par contre illégal de jouer.

Nord, on va leur envoyer Isabelle de la comptabilité, ça va leur faire bizarre. Allez, pour la suite sur plein air, une info insolite avec laquelle on va démarrer cette journée. On partira notamment du côté des États-Unis et puis on a Alex Warren pour les meilleurs tubes. Voici Fever Dream.

0: mercredi, bon réveil. Allez, on va partir aux États-Unis à présent pour une info surprenante. Charlotte, c'est notre info illuminée du jour.
1: Ouais, avec un jeune couple d'Américains qui a fait une découverte assez insolite il y a quelques jours. Mmh. Alors, ils ont filmé la scène, ils ont publié sur TikTok, il y a eu des milliers de vues. Dans la vidéo, on voit le couple creuser dans une zone de leur jardin lorsqu'il tombe sur un large espace creux, soigneusement aménagé et rempli de canettes de bière. Voilà, donc découverte complètement inattendue pour le coup, qui a immédiatement fait réagir les internautes amusés par ce trésor. Après, il y a plein de théories. Hein. Réserve secrète, stock oublié pendant le chantier, cachette volontaire dissimulée pour éviter d'être découverte. D'accord. Moi, je vais te dire un truc, c'est que s'ils fouillent dans le jardin de mes parents, c'est pas impossible qu'ils fassent ce genre de découverte aussi.
0: Ah bon?
1: Parce que quand j'étais plus jeune, je supportais pas de voir mon père avec une bière. Parce qu'on le sait, l'abus d'alcool est dangereux pour la santé à consommer avec modération.
0: Bien sûr.
1: Donc dès qu'il en achetait, je les prenais et j'allais les enterrer dans le jardin. Donc je pense qu'il en reste.
0: Allez, dans un instant sur plein air, Benson Boone avec Slow It Down. Il est 6h30, voici l'info dans la région.
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3: Bonjour à tous. Alors que la chaleur s'installe en France, une partie de la région Bourgogne-Franche-Comté est placée en vigilance jaune pour canicule par Météo France. Le Doubs est concerné. Les températures vont franchir la barre des 30 degrés en pleine aujourd'hui et ça ne fait que commencer. Condamné en décembre dernier à la réclusion criminelle à perpétuité pour 30 empoisonnements sur des patients, dont 12 mortels, l'ex-anesthésiste bisontin Frédéric Péchier sollicitait hier une nouvelle remise en liberté dans l'attente de son procès en appel prévu à l'automne 2027 à Lyon. Lors de cette audience devant la cour d'appel de Lyon, la défense a demandé un placement sous contrôle judiciaire afin de préparer sa défense. Les parties civiles s'y sont opposées. Une décision sera rendue le 23 juin. Rappelons que Frédéric Péchier est détenu à la maison d'arrêt de Besançon. À l'occasion de la fête de la musique, des perturbations sont à prévoir dimanche 21 juin sur le réseau Ginko à Besançon, les lignes

0: L4, L6, 10 et 8 et Ginko Citadel seront déviés et plusieurs arrêts du centre-ville non desservis. Dès 15h, les tramways T1 et T2 seront également interrompus entre Chamard, la gare Viotte et Chalzol. Des arrêts provisoires et des itinéraires de substitution seront mis en place. Les usagers sont invités à anticiper leur déplacement. Le muséum de la Citadelle de Besançon annonce la naissance d'un bébé Varia ceinture blanche, une espèce de lémurien classé en danger critique d'extinction. Il a vu le jour le 23 mai dernier, baptisé Toki, qui signifie espoir en malgache. Le jeune primate est le premier né de ce couple formé en 2024. Cette naissance particulièrement rare en parc zoologique constitue un succès pour les équipes du muséum engagées dans la préservation de cette espèce dont il reste moins de 200 individus à l'état sauvage. La météo, les conditions estivales s'installent donc dans le Doubs. Le temps va être très ensoleillé ce mercredi, quelques nuages décoratifs. Un mercure qui atteindra 31 degrés au meilleur de la journée sur le Grand Besançon. Pensez à bien vous hydrater.
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1: Nous sommes aujourd'hui le mercredi 17 juin, c'est la journée mondiale de la lutte contre la désertification et la sécheresse. C'est également la journée internationale du surf. Et Charlotte, tu vas nous parler de quelque chose qui s'est justement passé un 17 juin. On découvre ensemble notre événement du jour.
2: Je suis née un 17 juin 1980 aux États-Unis. Je fête donc à mes 46 ans. Aujourd'hui, je suis une joueuse de tennis américaine. J'ai remporté 23 titres du Grand Chelem. J'ai une petite sœur qui fait du tennis aussi. Si ma petite sœur c'est Serena.
1: Moi je suis Vénus Williams.
2: C'est le nom d'une planète. Vénus, oui, Vénus Williams, donc qui a 46 ans aujourd'hui.
1: Restez avec nous sur plein air, il y aura dans un instant le pourquoi du jour. Et puis Miles Smith et Niall Horan, on écoutera Drive Safe.
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0: Et aujourd'hui, dans notre Plein Air Café, nous allons tenter de répondre à une question qui nous a été posée par Véronique. Véronique qui nous demande pourquoi la chanteuse Lio, dont en plus c'est l'anniversaire aujourd'hui, pourquoi la chanteuse Lio s'appelle comme ça?
3: Bah oui, parce que son vrai nom à Lio, tu sais ce que c'est ou pas?
0: C'est Wanda quelque chose.
3: Wanda, Maria, Ribeiro, Furtado, Tavares, De Vasconcelos.
0: Ah oui.
3: Bon, bah Lio, c'est un petit peu plus court. trois fois rien.
0: Un peu, ouais.
3: En fait, quand elle a commencé sa carrière, c'était avec le titre Banana Split, sorti en 1979. Elle était ado encore, Lio. Et elle a choisi ce surnom. Pourquoi? Parce qu'elle a été inspirée d'un personnage de la bande dessinée qui s'appelle Barbarella. En fait, dans cette bande dessinée, l'héroïne sauve une jeune adolescente brune nommée Lio, à laquelle... finalement, Lio, elle s'est identifiée. Mmh. Elle a expliqué d'ailleurs, lors d'une interview, j'ai choisi Lio car je trouvais qu'il y avait beaucoup de ressemblances entre la Wanda que j'étais à ce personnage. Une adolescente émotive qui collectionnait des images pour se protéger des méchants. J'étais une ado et puis physiquement, elle me ressemblait. Donc pour elle, c'était logique d'adopter le surnom Lio qu'elle a finalement gardé tout au long de sa carrière.
0: Merci Charlotte. Dans un instant sur Plein Air, le retour de l'info, Lynn Marlin pour les meilleurs tubes et tout de suite, c'est l'horoscope du jour.
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4: Bélier, la vapeur est en train de s'inverser sur le plan professionnel. Rien de tel pour vous motiver. Taureau, vous apprendrez beaucoup en étant plus ouvert aux autres. Gémeaux, ressourcez-vous au sein de votre clan, cela vous fera le plus grand bien. Cancer, vous vaquez à vos occupations avec une conscience professionnelle hors pair. Lion, quelle créativité débordante, vous fourmillez de nouvelles idées en tout genre. Vierge, vous ne tombez pas facilement dans le panneau et vous déjouez les pièges tendus. Balance, vous pouvez obtenir une nette amélioration dans vos prises de contact, surfez sur la vague du mouvement et des échanges. Scorpion, persévérez avec constance dans les affaires que vous avez entreprises, soyez déterminé et volontaire. Sagittaire, relancez vos interlocuteurs, prenez des rendez-vous, prospectez pour élargir votre réseau de clientèle. Capricorne, si vous vous imposez en force au bureau, vous allez déclencher des conflits. Verseau, vous parviendrez à convaincre vos interlocuteurs avec maestria. Prenez de nouveaux contacts, c'est le moment idéal. Poisson, vous pouvez sortir votre épingle du jeu. Alors prenez les choses en main et clarifiez votre situation.

0: Bienvenue dans le plein air café, une nouvelle heure qui démarre. Nous sommes le mercredi 17 juin. On va écouter Jojo et puis Freya Sky également avec Silent Treatment. Il est surtout temps pour nous de faire un nouveau point sur les informations du jour. C'est tout de suite. Allez, bienvenue, il est 7h.
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2: Bonjour à tous et on commence avec la Coupe du Monde de football et c'est bien parti pour l'équipe de France. Une victoire 3-1 sur le Sénégal pour entamer le mondial. Le prochain rendez-vous, hein, c'est France-Irak lundi soir à Philadelphie. L'Irak battu 4-1 dans l'autre match par la Norvège. Et puis dans la dernière affiche de la nuit, l'Argentine surclasse l'Algérie 3-0 avec un triplé de Lionel Messi. Dans le reste de l'actualité, l'éducation nationale s'adapte face à la vague de chaleur. Les températures vont encore grimper aujourd'hui avec un pic annoncé pour la fin de semaine. Et le ministre de l'Éducation nationale assure que les épreuves orales du bac prévues l'après-midi la semaine prochaine pourraient être reportées au cas par cas. En ce qui concerne les écoles maternelles et primaires, des adaptations pourront également être mises en place. Des pétroliers iraniens ont franchi la zone du blocus américain. Hier, l'Iran a déjà annoncé que ce blocus en place depuis 2 mois avait été levé avant la signature d'un accord avec les États-Unis prévu vendredi. 1/5 du pétrole mondial transite en temps normal par ce passage maritime stratégique. Retour en France et Francis Holm de nouveau devant la justice. Le tueur en série va être renvoyé devant les assises des Hauts-de-Seine pour le meurtre d'un agriculteur en 1989 dans le Vaucluse. Jean-Joseph Clément avait été retrouvé mort à Bédaride, le crâne fracassé par une pierre. Francis Holm avait d'abord bénéficié

0: Le grand magasin parisien va prendre fin avec la nomination d'un nouveau propriétaire. Excellent début de journée à tous.
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0: Le plein air café ce matin avec Jojo. Allez, petit point maintenant sur ce 17 juin, Charlotte. On va commencer par les prénoms qu'on peut fêter aujourd'hui.
1: Oui, bonne fête au Hervé, au Émilie.
0: Bonne fête à vous. C'est également la journée internationale du surf et la journée mondiale de la lutte contre la désertification et la sécheresse. Ça s'est passé un 17 juin, c'était en 1956.
1: Avec la première retransmission à la télé du Tiercé, présentée par Georges Decaune, le papa d'Antoine.
0: Alors j'ai le son de l'époque et vous allez voir que la différence entre leurs voix, bah, elle s'entend pas. En fait, c'est la même voix.
2: Vous voyez que les poulains qui sont sortis il y a déjà une dizaine de minutes sur la piste viennent vers les boîtes de départ. Ils vont être mis dans ces boîtes de départ.
0: C'est fou quand même, hein ?
1: C'est la même.
0: Ah, c'est la même voix. 17 juin toujours, mais cette fois-ci en 1885.
1: La statue de la liberté éclairant le monde, dont des Français qui étaient transportés par le bateau Isère et qui arrivaient à New York après un voyage de 2 mois en bateau.
0: Ouais, une statue de la liberté qui était arrivée en morceaux détachés, dans 210 caisses précisément, et qui ensuite ont été assemblées pour donner ce monument emblématique de la ville de New York. On passe aux anniversaires du jour, Charlotte, et on va commencer par...
1: Eh bah par Kendrick Lamar, qui a 39 ans aujourd'hui. Lio fête son anniversaire. Fête à ses 64 ans aujourd'hui. Francis Ginibre, chevalier du Fiel, donc à 67 ans. Fabienne Thibault à 74 ans, comme Étienne Châtillier. Et Marc Jolivet à 76 ans. Enfin, Eddy Merckx à 81 ans.
0: On embrasse également Camille, auditrice de plein air, qui a 28 ans tout juste aujourd'hui. Le chiffre du jour, 50 000. On partira du côté des États-Unis. Et puis, on écoutera Tame Impala et Jenny. Ce sera avec Dracula sur plein air. 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

0: Les meilleurs tubes sur plein air avec All Saints.
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0: Allez, voici maintenant notre chiffre du jour. Et ce chiffre, c'est 50 000.
3: Et je pense que cette petite annonce va peut-être plaire à certains, ou certaines en tout cas. Mmh. On va parler d'un riche homme d'affaires britannique de 79 ans, qui est veuf, d'accord,
0: ouais.
3: Et qui vient de faire sensation en publiant une annonce matrimoniale hors norme. Il offre 50 000 euros par mois, un train de vie luxueux et l'accès à toute sa fortune à la femme qui deviendra son épouse.
0: Non.
3: Ouais, donc il dit qu'il cherche une femme capable de l'accompagner dans les dernières années de sa vie, tout en profitant d'un confort matériel exceptionnel. Alors, l'annonce précise que la future épouse devra répondre quand même à quelques critères, hein. Être âgée de 30 à 55 ans, être célibataire sans dépendance financière, avoir un niveau d'éducation élevé, pratiquer une activité sportive régulière, être prête à voyager plusieurs mois par an.
0: Oh là, trop difficile.
3: Bon voilà, il y a 2-3 autres critères encore. Mais bon, je pense qu'il devrait trouver assez facilement, bizarrement.
0: Oui, oui, oui, c'est sûr que le... Puis c'est pour l'amour, évidemment, pas pour l'appel de l'argent.
3: Ah, bien sûr.
0: Allez, bon réveil dans un instant. Il y aura une info insolite pour commencer cette journée. L'info dans la région aussi à retrouver. C'est important pour commencer ce mercredi. Et puis les meilleurs tubes. Vanessa Paradis tout de suite. Voici les épines du cœur.

0: bienvenue dans le Plein Air Café. Et on retrouve maintenant notre info illuminée du jour. Pour cette information, direction la Corée du Sud.
1: Ouais, alors, Corée du Sud qui a un petit souci démographique. En fait, il y a un vieillissement accéléré, une natalité en chute libre, et du coup un isolement social qui touche de plus en plus de seniors. Bon, pour répondre, ils ont trouvé une solution assez inattendue. Ils ont trouvé des poupées intelligentes, capables de parler, d'interagir et même de surveiller la santé de leurs propriétaires. Hein, des poupées IA, en fait, hein, pour créer du lien et rassurer. C'est une start-up qui propose donc ces poupées robotisées qui sont capables de tenir des conversations fluides, naturelles et spontanées grâce à l'intelligence artificielle.
2: Oh là là.
1: Alors, elles parlent avec une voix d'enfant de 7 ans, douce et familière. Elles appellent leurs propriétaires grand-père ou grand-mère. Elles réagissent aux émotions, aux questions, aux routines quotidiennes aussi.
2: Oh, c'est
1: fou. Bon, après, il y a l'outil de surveillance médicale intégrée, hein, qui est un plus, forcément. Donc, voilà, pour rappeler par exemple la prise de médicaments, pour agir manger à des heures fixes, etc. etc.
2: Non, mais je suis certain qu'il y a des vrais avantages. Mais pardon, mais.
1: En fait,
2: ça ne remplacera jamais un vrai câlin, quoi.
1: Non, mais ça ne remplacera pas un vrai câlin, mais si vraiment il y a une situation d'isolement, peut-être que ça peut être une solution, quoi.
2: Oui, pourquoi pas.
1: Mais bon, je préfère moi aussi le côté humain, c'est sûr. Mais peut-être que ça peut pallier à une petite difficulté, là.
0: Allez, pour la suite sur Plein Air, notre programme télé. Tout à l'heure, on parlera du Puy du Fou. C'est le beau cadeau qu'on vous offre cette semaine. Et puis toujours, les meilleurs tubes. Et vous en profitez sur Plein Air. C'est pour ça qu'il y aura Bruno Mars juste après l'info dans la région. Et ça, c'est tout de suite.
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5: Bonjour à tous. Condamné en décembre dernier à la réclusion criminelle à perpétuité pour 30 empoisonnements de patients, dont 12 mortels, l'ex-anesthésiste bisontin Frédéric Péchier sollicitait hier une nouvelle remise en liberté dans l'attente de son procès en appel prévu à l'automne 2027 à Lyon. Lors de cette audience devant la cour d'appel de Lyon, la défense a demandé un placement sous contrôle judiciaire afin de préparer sa défense. Les parties civiles s'y sont opposées. Une décision sera rendue le 23 juin. Rappelons que Frédéric Péchier est détenu à la maison d'arrêt de Besançon. Basée à Besançon, l'association Accueil Famille Bienveillant recherche de nouvelles familles dans toute la Franche-Comté pour accueillir ponctuellement des enfants de 0 à 18 ans. Ces jeunes, souvent issus de foyers ou de structures d'accueil, peuvent ainsi bénéficier d'un cadre familial le temps d'un week-end ou de vacances scolaires. Écoutez Alicia Oussela, elle est directrice de l'association Bisontine.
6: Des enfants qui ont besoin de répit, qui ont besoin d'aller un peu découvrir la campagne ou la ville, mais aussi on est répit d'enfants de structure, donc de foyer ou de mec, et retrouver un peu un cocon familial qui n'ont plus, parce qu'ils n'ont plus contact avec les parents, ou pas beaucoup. Donc on propose à ces enfants des séjours, donc durant les week-ends et les vacances scolaires uniquement, dans des familles accueillantes dans toute la Franche-Comté. On a une 60aine de familles dans toute la Franche-Comté.
5: Et on vous a mis le lien pour devenir famille d'accueil sur le site plein air.com. Net. Un petit mot de football. Le FC Sochaux-Montbéliard tient sa première recrue du mercato estival. Le milieu de terrain Victor Lobry, 31 ans, s'est engagé jusqu'en 2028 avec une année supplémentaire en option, avec 172 matchs à son compteur en Ligue 2 sous les couleurs de Pau, Saint-Etienne, Guingamp et Amiens. Le joueur formé à Reims portera le numéro 19. La météo, des conditions estivales qui s'installent dans le Doubs. Le temps est très ensoleillé ce mercredi. Quelques nuages décoratifs. À noter que le département est en vigilance jaune canicule. On attend 31 degrés cet après-midi sur le Grand Besançon.

0: This is Théodora sur plein air.
1: Madame, mademoiselle, monsieur.
2: Bonsoir à tous.
0: Et qu'il s'agisse de séries télé, de téléfilms, de documentaires, d'émissions de divertissement ou de matchs de foot, on va faire un petit point tout de suite sur notre sélection télé de ce mercredi soir. On démarre par une série télé, justement, Good American Family, nouvelle série qui démarre avec un épisode inédit donc qui sera proposé à partir de 21h10 ce soir sur TF1. Sur France 2,
3: on va retrouver le téléfilm Danse ta vie pour ce soir.
0: Sur France 3, le magazine des racines et des ailes, passion patrimoine, terroir d'excellence dans les Alpes provençales. Ça dure à peu près 2h05. Rendez-vous ce soir sur Canal+, pour ceux et celles qui ont un abonnement.
3: Avec un film qui s'appelle Moi qui t'aimais.
0: Avec Marina Foïs ou encore Roche Dizem. Rendez-vous sur M6, la suite de la Coupe du Monde bien sûr, avec Portugal, République Dominicaine du Congo. C'est la première journée dans le groupe K et ce sera suivi par Angleterre, Croatie. Sur Arte, film culte, Ma femme s'appelle revient. Rendez-vous sur W9.
3: Avec Star 80, l'histoire d'un phénomène culte.
0: Sur TMC, ce sera la comédie française Chasse gardée qui sera proposée. Et on termine Charlotte avec TFX.
3: Ce sera Cleaners, les experts du ménage.
0: Bon mercredi, dans la suite du Plein Air Café, Martin Garrix, Ed Sheeran, ce sera avec Repeat It.
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0: Martin Garrix, Ed Sheeran sur Plein Air.
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0: Charlotte, si je te dis les noces de feu, si je te dis mousquetaire de Richelieu, le secret de la lance, le mime et l'étoile, ou encore le bal des oiseaux fantômes.
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0: 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Dans un instant, ce sera l'info et ce sera à 8h. On écoutera aussi Louisa avec Jetlag, juste après l'horoscope.
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3: Bélier, la vapeur est en train de s'inverser sur le plan professionnel. Rien de tel pour vous motiver. Taureau, vous apprendrez beaucoup en étant plus ouvert aux autres. Gémeaux, ressourcez-vous au sein de votre clan, cela vous fera le plus grand bien. Cancer, vous vaquez à vos occupations avec une conscience professionnelle hors pair. Lion, quelle créativité débordante. Vous fourmillez de nouvelles idées en tout genre. Vierge, vous ne tombez pas facilement dans le panneau et vous déjouez les pièges tendus. Balance, vous pouvez obtenir une nette amélioration dans vos prises de contact, surfer sur la vague du mouvement et des échanges. Scorpion, persévérez avec constance dans les affaires que vous avez entreprises, soyez déterminé et volontaire. Sagittaire, relancez vos interlocuteurs, prenez des rendez-vous, prospectez pour élargir votre réseau de clientèle. Capricorne, si vous vous imposez en force au bureau, vous allez déclencher des conflits. Verseau, vous parviendrez à convaincre vos interlocuteurs avec maestria. Prenez de nouveaux contacts, c'est le moment idéal. Poisson, vous pouvez sortir votre épingle du jeu. Alors prenez les choses en main et clarifiez votre situation.

0: Merci d'écouter le Plein Air Café. Bon mercredi. Votre journée démarre toujours avec les meilleurs tubes. Il y aura Sia dans un instant. Il y aura aussi Sound of Legend avec San Francisco. C'est ce qu'on va retrouver juste après le point sur les informations. Bonne matinée, il est 8h.
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2: Bonjour à tous. Nouveau coup de chaud sur la France. Météo France prévoit de franchir la barre des 40 degrés dimanche dans plusieurs régions. Et le ministre de l'Éducation nationale assure que les épreuves orales du bac prévues l'après-midi la semaine prochaine pourraient être reportées au cas par cas. En ce qui concerne les écoles maternelles et primaires, des adaptations pourront également être mises en place. Autre conséquence, la SNCF a déjà annulé pour demain 27 trains. Trois lignes jugées fragiles sont concernées, Paris-Toulouse, Paris-Clermont et Bordeaux-Marseille. Dernière journée pour le G7 à Évian avec au programme aujourd'hui une session de travail consacrée à la sécurisation de l'intelligence artificielle. À cette occasion, la France a invité plusieurs leaders de la tech mondiale et pour conclure ce sommet, un dîner est organisé à Versailles en présence notamment de Donald Trump. Les versements arrivent depuis hier. L'aide aux gros rouleurs de 100 euros. Le guichet mis en place face à la hausse des prix des carburants a ouvert le 27 mai dernier. Mais des délais de traitement supplémentaires ont été nécessaires. Conséquence d'un afflux important. 900 000 Français en ont fait la demande. La suroptimisation fiscale des plus fortunés dans le viseur de Roland Lescure. Devant une commission de l'Assemblée nationale hier, le ministre de l'économie a défendu l'idée de mieux cibler la fiscalité des plus hauts patrimoines sans l'alourdir. Il a notamment plaidé pour privilégier la lutte contre l'optimisation et la fraude. Vers une Corse plus autonome, un projet de loi constitutionnelle est étudié à l'Assemblée nationale depuis hier soir. L'objectif, reconnaître la population corse comme une communauté. Elle aurait alors officiellement sa propre langue, son histoire ou encore sa culture. Un texte qui fait débat, il est vu par ses opposants comme une atteinte au fondement de la République par une partie de l'hémicycle.

0: Baker's Cry, Sia sur plein air. Et on retrouve notre éphéméride. Nous sommes le mercredi 17 juin. Il y a 2-3 petites choses à savoir. On va commencer, Charlotte, avant les anniversaires, déjà par les prénoms qu'on peut fêter.
1: Hervé et Émilie, bonne fête.
0: Bonne fête à vous. C'est également la journée mondiale de la lutte contre la désertification et la sécheresse, ou encore la journée internationale du surf. Ça s'est passé le 17 juin, c'était en 1956.
1: Avec la première retransmission à la télé du tiercé, présenté par Georges Decaune, le papa d'Antoine.
0: Et on a un extrait de l'époque.
2: Vous voyez que les poulains qui sont sortis il y a déjà une dizaine de minutes sur la piste viennent vers les boîtes de départ, ils vont être mis dans ces boîtes de départ.
0: Ça c'était en 1956, le 17 juin toujours, mais cette fois-ci en 1885. Traverse l'Atlantique.
1: Avec la statue de la liberté éclairant le monde, dont des Français, qui est transporté par le bateau Isère et qui arrive à New York après un voyage de 2 mois en bateau.
0: Des anniversaires pour aujourd'hui. Bon, on va rester aux États-Unis avec un rappeur.
1: Kendrick Lamar, qui a 39 ans. Venus Williams, a 46 ans. Lio fête son anniversaire. Ça lui fait 64 ans. Francis Ginibre, des Chevaliers du Fiel, à 67 ans. Fabienne Thibault, à 74 ans, comme Étienne Châtilliez. Marc Jolivet, à 76 ans. Et Eddie Merckx, à 81 ans.
0: On a aussi une fidèle auditrice. On ne passe pas à côté de son anniversaire. Elle s'appelle Camille. Elle a 28 ans aujourd'hui. On lui fait des gros bisous et puis on vous embrasse. Si c'est aussi votre anniversaire en ce 17 juin, dans un instant, on va tenter de vous offrir 70 euros de course grâce au jeu de la bonne caisse. Et puis on écoutera Jennifer Lopez, David Guetta pour les meilleurs tubes.
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0: Très bonne matinée avec les meilleurs tubes et avec Robbie Williams ce matin.
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0: Il faut s'inscrire sur pleinair.net. Le jeu de la bonne caisse, c'est chaque matin entre 5h et 9h. Et aujourd'hui, nous allons jouer avec Aurélie. Bonjour.
2: Bonjour Aurélie.
3: Bonjour.
0: Bienvenue sur plein air. Aurélie, vous habitez Évillers, c'est bien ça?
3: C'est ça, oui, Évillers.
0: Qu'est-ce que vous faites dans la vie?
3: Alors, pour l'instant, je suis à la recherche d'emploi.
0: Ok, dans quelle branche, dans quel secteur?
3: Plutôt dans la vente, le commerce, ouais.
0: Ok, très bien. Vous avez déjà une expérience dans ce domaine?
3: Oui, j'ai travaillé en boulangerie, en fromagerie, dans un garage automobile aussi, à l'accueil.
0: Ouais, parce que
3: l'expérience, mais surtout dans la vente.
0: Ouais. Ouais, très bien, parce que vendre des voitures et vendre du fromage, c'est pas exactement pareil, mais finalement, il y a quand même. C'est de la vente quand même, malgré tout.
2: Bien sûr.
0: Mais vous avez vu comme ça un large panel d'objets à vendre. Parfait. Aurélie, mariée des enfants?
3: Alors, je suis pacsée et oui, j'ai deux enfants.
0: Eh ben, on embrasse toute la famille.
2: Des bisous.
0: Et Aurélie, nous, on va vous proposer de gagner 70 euros de course pour démarrer ce mercredi grâce au jeu de la bonne caisse. Nous sommes dans le supermarché plein air. Il va falloir en sortir. J'ai l'impression, Charlotte, une grosse promotion sur les barbecues, là, et sur les chipots et les merguez. Ça peut m'intéresser pour le week-end de prochain. On va voir tout à l'heure. Pour l'instant, on va essayer de sortir du supermarché plein air en choisissant, si possible, la bonne caisse.
2: Laquelle? La 1, la 2 ou la 3?
3: Alors, on va dire la 3.
0: La 3, Aurélie, on y va, bonne chance. Oh oui!
2: Mais bravo, c'est gagné!
3: Super, merci beaucoup.
0: Eh ben de rien, je rappelle que nous avons eu Emeline, qui habite Haute-Rive-la-Fraisse, qui a gagné 70 euros de course. Christelle, qui habite Adam les Passavants et qui a joué hier avec nous et qui elle aussi a gagné 70 euros de course. Aurélie, cette fois-ci, c'est pour vous. Bravo, profitez-en bien.
3: Eh ben c'est super, merci beaucoup à la radio.
0: Avec plaisir. On vous fait des gros bisous, passez une
2: bonne
0: journée.
2: Bisous.
3: Merci à vous.
0: À bientôt
3: sur
0: plein air. Salut.
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0: On va bien sûr retrouver l'info dans la région. Ce sera à 8h30. Pour l'instant, voici Bébé Rexha pour les meilleurs tubes sur plein air.

0: Bonjour, bonjour, bienvenue sur Plein Air. Il est l'heure de la Twitter. Oui, c'est le moment où on partage les publications des réseaux sociaux et on va pas se priver. Puisque Charlotte, on va commencer tout de suite par la publication de la page Facebook Le Prof.
1: Allons-y.
0: Qui a partagé ceci il y a quelques jours. Il arrive un âge où on ne se soucie plus vraiment de son apparence sur les photos. On veut simplement avoir bonne mine sur les IRM, les échographies, les scanners.
1: Ah, tu m'étonnes. C'est vrai en plus. Hein.
0: Qu'est-ce que t'as mis de côté pour la Twitter?
1: Un tweet de Freud is alive qui dit « Je vais porter plainte contre des iguales. » Pour quel motif? Oh bah tous.
0: Il y en a pas qu'un.
1: C'est moche.
0: Allez, pour les meilleurs tubes, Jérémy Frérot dans un instant. Et à 8h30, c'est l'info dans la région de ce mercredi 17 juin.
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4: Bonjour à tous. Condamné en décembre dernier à la réclusion criminelle à perpétuité pour 30 empoisonnements de patients, dont 12 mortels, l'ex-anesthésiste bisontin Frédéric Péchier sollicitait hier une nouvelle remise en liberté dans l'attente de son procès en appel prévu à l'automne 2027 à Lyon. Lors de cette audience devant la cour d'appel de Lyon, la défense a demandé un placement sous contrôle judiciaire afin de préparer sa défense. Les parties civiles s'y sont opposées. Une décision sera rendue le 23 juin. Rappelons que Frédéric Péchier est détenu à la maison d'arrêt de Besançon. Basée à Besançon, l'association Accueil Famille Bienveillant recherche de nouvelles familles dans toute la Franche-Comté pour accueillir ponctuellement des enfants de 0 à 18 ans. Ces jeunes, souvent issus de foyers ou de structures d'accueil, peuvent ainsi bénéficier d'un cadre familial le temps d'un week-end ou de vacances scolaires. Écoutez Alicia Oussela, elle est directrice de l'association Bisontine.
5: Les enfants qui ont besoin de répit, qui ont besoin d'aller un peu découvrir la campagne ou la ville, mais aussi on est répit d'enfants de structures, donc de foyers ou de mecs, et retrouver un peu un cocon familial qu'ils n'ont plus parce qu'ils n'ont plus contact avec les parents ou pas beaucoup. Donc on propose à ces enfants des séjours, donc durant les week-ends et les vacances scolaires uniquement, dans des familles accueillantes dans toute la Franche-Comté. On a une soixantaine de familles dans toute la Franche-Comté.
4: Et on vous a mis le lien pour devenir famille d'accueil sur le site pleinair.net. Un petit mot de football, le FC Sochaux Montbéliard tient sa première recrue du mercato estival. Le milieu de terrain Victor Lobry, 31 ans, s'est engagé jusqu'en 2028 avec une année supplémentaire en option, avec 172 matchs à son compteur en Ligue 2 sous les couleurs de Pau, Saint-Etienne, Guingamp et Amiens. Le joueur formé à Reims portera le numéro 19. La météo, des conditions estivales qui s'installent dans le Doubs. Le temps est très ensoleillé ce mercredi, quelques nuages décoratifs. À noter que le département est en vigilance jaune canicule. On attend 31 degrés cet après-midi sur le Grand Besançon.
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0: bonne matinée avec les Maroon 5.
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0: Un plein air café avec l'info toutes les 30 minutes, les meilleurs tubes, des cadeaux et avec notre roue des quiz. C'est encore mieux. Voici justement le quiz du jour. Et ce sera, Charlotte, un quiz loi ou pas loi aujourd'hui.
2: Très bien.
0: Nul n'est censé ignorer la loi et nous allons tout de suite en parler. Avec cette première question par exemple. En Grèce, il est interdit de porter un chapeau dans le stade olympique. Loi ou pas loi ?
2: C'est une loi.
0: C'est une loi, effectivement. C'est interdit parce qu'on peut gêner la vue des autres spectateurs à cause de son chapeau. Donc c'est une loi. Deuxième question. Aux Pays-Bas, fumer une cigarette dans un coffee shop est interdit. Loi
2: ou pas loi ?
0: Oui, c'est
2: vrai, c'est une loi.
0: C'est une loi. Effectivement, dans un coffee shop, vous avez le droit d'y fumer du cannabis.
2: Mais une cigarette, certainement pas.
0: Mais
2: enfin, franchement,
0: c'est ça qui est assez fou. Bon, ça se passe aux Pays-Bas, hein, je le précise encore une fois. Voici la troisième question, elle peut déjà te permettre de l'emporter aujourd'hui. On part au Canada cette fois-ci. Au Canada, il est interdit d'enlever ses pansements en public. Loi ou pas loi ?
2: Loi.
0: C'est une bonne réponse.
2: Oh, c'est ouf ça aussi.
0: C'est vrai que c'est bizarre.
2: Hein. Ah ouais, carrément.
0: Qu'est-ce que ça peut faire d'enlever ses pansements en public ? Gênant, pas gênant ? Ouais,
2: peut-être
0: un peu gênant,
2: que
0: mais
2: c'est pour, je sais pas, un souci d'hygiène, je sais pas.
0: Peut-être. C'est gagné en tout cas pour aujourd'hui. Voici la quatrième question. En Alabama, il est illégal de jouer à la belote le dimanche. Loi ou pas loi ?
2: Pas loi.
0: Pas loi. Oh, bravo, trop forte.
2: Je sais pas si aux États-Unis ils sont très belotes.
0: Alors, qu'il est par contre illégal de jouer au domino le dimanche.
2: Ah, voilà, il y avait un truc.
0: Tu sais pourquoi ?
2: Non.
0: Parce que la tradition en Alabama, c'est que quand tu poses tes dominos sur la table, tu les fais claquer sur la table.
2: Ah oui, si, j'avais vu un truc.
0: Et le dimanche, ça fait beaucoup de bruit et ça gêne, donc c'est interdit. Voici enfin la cinquième et dernière question. Oh, fais-nous rêver, le grand chelem, s'il te plaît.
2: Mais je vais le faire.
0: En Caroline du Nord, il est interdit de chanter faux. Loi ou pas loi ?
2: Mais c'est pas une loi.
0: Et pourtant, c'en est une.
2: Oh là là là. Oh, ça dépend aussi de point de vue de qui, hein, ça va. Hein.
0: En tout cas, je propose, Charlotte, quelque chose.
2: Dis-moi.
0: Vu qu'il est interdit de chanter faux en Caroline du Nord, on va leur envoyer Isabelle de la comptabilité, ça va leur faire bizarre. Allez, vous ne touchez à rien. Dans un instant, Lil Nas X. Et tout de suite, voici ce que les planètes nous réservent pour aujourd'hui.
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3: Bélier, la vapeur est en train de s'inverser sur le plan professionnel. Rien de tel pour vous motiver. Taureau, vous apprendrez beaucoup en étant plus ouvert aux autres. Gémeaux, ressourcez-vous au sein de votre clan, cela vous fera le plus grand bien. Cancer, vous vaquez à vos occupations avec une conscience professionnelle hors pair. Lion, quelle créativité débordante, vous fourmillez de nouvelles idées en tout genre. Vierge, vous ne tombez pas facilement dans le panneau et vous déjouez les pièges tendus. Balance, vous pouvez obtenir une nette amélioration dans vos prises de contact, surfez sur la vague du mouvement et des échanges. Scorpion, persévérez avec constance dans les affaires que vous avez entreprises. Soyez déterminé et volontaire. Sagittaire, relancez vos interlocuteurs, prenez des rendez-vous, prospectez pour élargir votre réseau de clientèle. Capricorne, si vous vous imposez en force au bureau, vous allez déclencher des conflits. Verseau, vous parviendrez à convaincre vos interlocuteurs avec maestria. Prenez de nouveaux contacts, c'est le moment idéal. Poisson, vous pouvez sortir votre épingle du jeu. Alors prenez les choses en main et clarifiez votre situation.

0: Lil Nas X sur plein air.
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0: Pour terminer notre plein air café, voici l'anecdote du mondial. Et je rappelle, Charlotte, que c'est pas forcément une anecdote sur le Mondial 2026. C'est une anecdote sur l'histoire de la Coupe du Monde de football. Des choses qui se sont passées, soit récemment, soit il y a très très longtemps. C'est quoi l'anecdote du jour ?
4: Alors, on va parler de ce qui s'est passé justement en 1998. Coupe du Monde de foot, finale, la France affronte le Brésil.
0: Bah, 98, on s'en rappelle tous, ouais.
4: Et 1, et 2,
0: et 3-0.
4: Et 3-0. On en est bien là. Mais alors, qu'est-ce qui s'est passé ? C'est que, ok, il y a eu deux buts de Zizou. On est d'accord jusque-là ?
0: Bien sûr, deux buts de la tête, magnifique.
4: Ouais, qui ont été.
0: Oh, j'en ai presque des frissons.
4: Et le troisième, c'était qui ?
0: C'était Emmanuel Petit.
4: Mais pour lui, ça a été une double victoire pour Emmanuel Petit. Pourquoi ? Parce qu'en plus de marquer ce troisième but, il a marqué le 1000e but de l'équipe de France.
0: Ah !
4: Ouais, ça tombait tout en même temps. Donc, bah,
0: incroyable.
4: Il a la Coupe du Monde. Il rentre dans l'histoire parce qu'il marque le 1000e but de l'équipe de France.
0: C'est fou.
4: Donc voilà, double victoire ce soir-là.
0: Et ça, c'est une info dont on n'a pas suffisamment parlé, je trouve.
4: C'est vrai.
0: C'est pour ça qu'on en parle aujourd'hui, du coup.
4: Bien sûr, on se rattrape.
0: On vous donne rendez-vous demain dès 5h pour un nouveau réveil avec vous dans le plein air café. Bisous Charlotte.
4: Bisous.
0: On va retrouver les meilleurs tubes, Shakira, Belé notamment, avec Algo Tu pour la suite de ce mercredi matin sur plein air.
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1: Bonjour à tous. La température grimpe de nouveau. Une vague de chaleur débute aujourd'hui avec un pic annoncé pour dimanche, avec des pointes pouvant monter à 40 degrés dans certaines régions, notamment en Île-de-France, dans la région Poitou-Charentes et dans la vallée du Rhône. Et face à ce coup de chaud à venir, le ministre de l'Éducation nationale assure que les épreuves orales du bac prévues l'après-midi la semaine prochaine pourraient être reportées au cas par cas. Et c'est dans ce contexte que débute la deuxième journée des épreuves de spécialité du bac, des épreuves qui se déroulent uniquement en matinée. Plus de 530 000 élèves de terminale générale et technologique sont concernés. Éric Ciotti veut déposer une requête devant la Cour de justice de la République contre Philippe Tabarot. Le maire de Nice accuse le ministre des Transports de l'avoir insulté et menacé en marge d'une visite d'Emmanuel Macron dans la ville dimanche dernier. Cette version des faits est contestée par l'entourage de Philippe Tabarot, entourage qui assure qu'il a répondu à une nouvelle provocation de l'édile. Le patron de Total Energy devant la commission des finances de l'Assemblée nationale. Il est entendu ce matin sur la fiscalité des multinationales et leurs bénéfices. Une audition alors que le groupe a publié son rapport annuel. Rapport qui révèle que Total déclare un quart de ses bénéfices dans la catégorie reste du monde. Une catégorie jugée opaque par certains économistes. Malgré l'accord entre les États-Unis et l'Iran, Israël a frappé le sud du Liban à plusieurs reprises ce matin. Une annonce de l'Agence nationale d'information libanaise. Téhéran a pourtant répété à plusieurs reprises que le compromis conclu avec Washington devait inclure une cessation des hostilités au Liban où Israël divisait le Hezbollah. Et puis on termine avec un mot de sport, le football bien sûr, et les débuts réussis pour les Bleus. L'équipe de France a dominé hier soir le Sénégal pour son entrée dans la Coupe du Monde. Score final 3-1. Après une première période assez compliquée, les Français ont dominé la seconde avec un doublé d'Mbappé et un autre but de Bradley à Barcola. Le prochain match pour nos Bleus, ce sera contre l'Irak lundi soir. Excellent début de matinée à tous.

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1: Bonjour à tous, c'est un Louvre à bout de souffle. Les mots du nouveau président du musée parisien en crise depuis le cambriolage de l'automne dernier. Selon Christophe Leribaud, interrogé par le Sénat, le musée fait face à un mur d'investissement nécessaire pour rénover ses équipements vieillissants. Le projet de rénovation baptisé Louvre Nouvelle Renaissance est évalué à plus d'un milliard d'euros. Des dépistages de drogue pour les ministres et les membres de leur cabinet. La mesure est voulue par le Premier ministre Sébastien Lecornu. Des dépistages inopinés et obligatoires de stupéfiants sous la forme de tests salivaires au sein de leur ministère. L'État ne peut pas mener une politique claire contre le narcotrafic sans s'imposer les mêmes exigences, précise Matignon. Des températures qui pourront atteindre 40 degrés en prévision de la vague de chaleur qui va frapper la France. Le ministre de l'Éducation, Édouard Geffray, pourrait reporter les épreuves orales du bac prévues en début de semaine prochaine. Une décision sera prise au plus tard vendredi matin. Les élèves pourraient recevoir de nouvelles convocations. Éric Ciotti dépose plainte devant la Cour de justice de la République. Le maire de Nice accuse le ministre des Transports Philippe Tabarot de menace de mort il y a quelques jours. Il accuse de l'avoir traité de nabo et d'avoir menacé de le faire disparaître. Éric Ciotti a adressé une lettre au Premier ministre pour exiger la démission de Philippe Tabarot. C'est une conséquence du conflit au Moyen-Orient. Les stocks de pétrole des pays de l'OCDE sont au plus bas depuis 1990. Les réserves continuent de s'éroder à un rythme record, déplore l'Agence internationale de l'énergie. L'accord, qui doit être signé vendredi entre les États-Unis et l'Iran, doit permettre la réouverture complète du détroit d'Ormuz afin de reprendre les approvisionnements en pétrole. Et puis en foot, la Coupe du Monde après la victoire des Bleus contre le Sénégal. La fin ce soir de la première journée de la phase de groupe. À suivre l'entrée en compétition du Portugal face au Congo, ainsi qu'un choc entre l'Angleterre et la Croatie. Voilà pour l'info, passez une excellente après-midi.
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2: Bonjour à tous, le Crédit Agricole de Franche-Comté va fermer 10 agences au 1er septembre prochain dans le cadre d'un plan de regroupement de ses services. 6 agences sont concernées dans le département du Doubs, notamment à Besançon-Morapont. La banque justifie cette réorganisation par la baisse de fréquentation des agences et le développement des services numériques. Plusieurs élus locaux s'opposent à cette décision. Ils craignent une nouvelle diminution des services de proximité en milieu rural. Fermé depuis le 11 juin, après la découverte d'une bouteille d'acide picrique, un produit hautement explosif, l'écocentre de Thorez a rouvert ses portes ce mercredi 17 juin. Le site avait été évacué par mesure de sécurité après l'identification de ce déchet dangereux parmi les apports d'un usager. Une entreprise spécialisée est intervenue mardi pour retirer la bouteille. Le cyber rappelle l'importance de signaler tout déchet potentiellement dangereux afin d'éviter les accidents. En sport, en football, le Sporting Club Besançon tient son nouvel entraîneur pour son équipe évoluant en Régional 3. Alexandre Casoli, 40 ans, arrive sur le banc de l'équipe Fagnon, fort de 16 années d'expérience, dont 15 passées au Racing Besançon auprès des catégories jeunes et seniors. Il dit avoir été séduit par le projet sportif et les valeurs du club. Son objectif sera de bâtir un groupe uni, ambitieux et compétitif afin de poursuivre la progression du Sporting. Et puis du 3 au 5 juillet prochain, le site de la Malcombe à Besançon accueillera les championnats de France BMX. Plus de 1200 pilotes venus de toute la France sont attendus pour ce rendez-vous majeur du calendrier national. Pendant 3 jours, les meilleurs spécialistes de la discipline s'affronteront sur la piste byzantine pour tenter de décrocher les titres nationaux dans les différentes catégories. Et puis l'espace de vie sociale en partenariat avec les associations et acteurs du quartier Saint-Claude à Besançon organise l'événement La rue est à nous. Ça sera ce vendredi 19 juin à partir de 17h. Rendez-vous sur le complexe sportif et le parking proche. La météo pour terminer, le soleil brillera de mille feux cet après-midi sur le secteur du Grand Besançon. Du côté des températures, vous voyez des valeurs maximales aux alentours de 32 degrés cet après-midi au meilleur de la journée.

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0: 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On va écouter dans quelques instants Dua Lipa et Joe avec End of Beginning. Tout ça, c'est juste après les infos. Il est 16h. Très bon mercredi.
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2: Bonjour à tous. Des dépistages de drogue pour les ministres et les membres de leur cabinet. La mesure est voulue par le Premier ministre Sébastien Lecornu. Des dépistages inopinés et obligatoires de stupéfiants sous la forme de tests salivaires au sein des ministères. L'État ne peut pas mener une politique claire contre le narcotrafic sans s'imposer les mêmes exigences, précise Matignon. Ce drame dans l'Eure, un enfant de 6 ans est mort noyé lors d'une séance de natation à Conches-en-Ouche. La séance était pourtant encadrée par plusieurs maîtres nageurs. Une enquête est ouverte pour déterminer les circonstances exactes de l'accident. Une cellule psychologique a été mise en place dans l'école primaire où était scolarisée la victime. Une enquête ouverte à Avignon. Une enseignante est soupçonnée d'avoir attaché un élève de CE2 à sa chaise. Il serait resté une après-midi entière immobilisé sur sa chaise à l'aide d'une corde à sauter. En soutien à l'élève et à sa famille, un collectif organisera un rassemblement demain devant les services départementaux de l'éducation du Vaucluse. Les lycéens privés de portables à partir de la rentrée de septembre, annonce du ministre de l'Éducation Édouard Geffray. Cette réforme entrera en vigueur sous réserve de l'adoption définitive de la proposition de loi qui prévoit également d'interdire les réseaux sociaux aux mineurs de moins de 15 ans. Le texte doit être publié avant l'été. Le téléphone portable est déjà interdit dans les autres établissements scolaires. Donald Trump n'y va pas par quatre chemins. Le président américain menace de recommencer à balancer des bombes si l'Iran ne se comporte pas bien, alors qu'un accord doit être signé vendredi entre les deux pays. Selon un document révélé par Bloomberg, l'Iran bénéficierait de retombées économiques positives suite à cet accord. Et puis en foot, Michel Derzakarian est de retour sur le banc du FC Nantes. Le club officialise la signature de l'entraîneur qui s'est engagé pour les deux prochaines saisons, alors que les Canaries évolueront en Ligue 2 lors du prochain exercice. Objectif, la montée pour Michel Derzakarian qui en est à son troisième passage au club. Voilà pour l'essentiel de l'info, excellente journée.
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0: Et dans quelques instants, je vous parle du super beau cadeau qu'on vous offre toute cette semaine, direction le Puy du Fou. Plus d'infos sur comment jouer avec nous juste après les meilleurs tubes, les One Republic en préparation et Damiano David juste après l'actualité régionale.
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3: Bonjour à tous, le Crédit Agricole de Franche-Comté va fermer 10 agences au 1er septembre prochain dans le cadre d'un plan de regroupement de ses services. 6 agences sont concernées, dont le Doubs, notamment à Besançon-Morin-Pont. La banque justifie cette réorganisation par la baisse de fréquentation des agences et le développement des services numériques. Plusieurs élus locaux s'opposent à cette décision. Ils craignent une nouvelle diminution des services de proximité en milieu rural. Fermé depuis le 11 juin, après la découverte d'une bouteille d'acide picrique, un produit hautement explosif, l'éco-centre de Thorez a rouvert ses portes ce mercredi 17 juin. Le site avait été évacué par mesure de sécurité après l'identification de ce déchet dangereux parmi les apports d'un usager. Une entreprise spécialisée est intervenue mardi pour retirer la bouteille. Le cyber rappelle l'importance de signaler tout déchet potentiellement dangereux afin d'éviter les accidents. Le Sporting Club Besançon tient son nouvel entraîneur pour son équipe évoluant en Régional 3. Alexandre Casoli, 40 ans, arrive sur le banc d'équipe Fagnon. Fort de 16 années d'expérience, dont 15 passées au Racing Besançon auprès des catégories jeunes et seniors. Il dit avoir été séduit par le projet sportif et les valeurs du club. Son objectif sera de bâtir un groupe uni, ambitieux et compétitif afin de poursuivre la progression du Sporting. Du 3 au 5 juillet prochain, le site de la Malcombe à Besançon accueillera les championnats de France BMX. Plus de 1200 pilotes venus de toute la France sont attendus pour ce rendez-vous majeur du calendrier national. Pendant 3 jours, les meilleurs spécialistes de la disciplines s'affronteront sur la piste bisontine pour tenter de décrocher les titres nationaux dans les différentes catégories. Un événement d'envergure qui devrait attirer de nombreux passionnés et spectateurs. Et puis l'espace de vie sociale en partenariat avec les associations et acteurs du quartier Saint-Claude à Besançon organise l'événement La Rue est à nous ce vendredi 19 juin à partir de 17h. Rendez-vous sur le complexe sportif et le parking proche. La météo, c'est un temps ensoleillé qui sera proposé demain jeudi. Du côté des températures, prévoyez des valeurs comprises entre 16 degrés demain matin pour les minimales et 35 degrés demain après-midi pour les maximales.

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1: Bonsoir à tous, la vague de chaleur arrive sur la France. Demain à partir de midi, 26 départements seront placés en vigilance orange canicule. C'est un large quart nord-est qui est concerné, de l'Île-de-France à l'Auvergne-Rhône-Alpes. La chaleur s'installe pour plusieurs jours et le mercure pourrait atteindre jusqu'à 40 degrés dimanche. Déjà aujourd'hui, on enregistre des températures allant de 30 à 35 degrés, en particulier dans le sud-ouest, le centre-ouest et la vallée du Rhône. Seule la Bretagne et les zones côtières de la Manche sont pour l'instant épargnées. En prévision de cette vague de chaleur, le ministre de l'Éducation, Édouard Geffray, pourrait reporter les épreuves orales du bac prévues en début de semaine prochaine. Une décision sera prise au plus tard vendredi matin. Les élèves pourraient recevoir de nouvelles convocations. L'enquête progresse après ce meurtre au Grau-du-Roi. Une femme de 86 ans retrouvée la semaine dernière au bord d'un étang. Le suspect interpellé est un adolescent de 15 ans. Il a avoué les faits et sera présenté à un juge d'ici demain. Au vu de la violence du crime, un accompagnement psychologique sera déployé dès demain dans le collège où est scolarisé le suspect. Donald Trump au château de Versailles. Après le sommet du G7, le président américain sera au cœur d'un dîner d'État ce soir avec Emmanuel Macron. Une manière de marquer les 250 ans de l'indépendance américaine. Indépendance pour laquelle la France a joué un rôle, précise Emmanuel Macron. Et c'est une conséquence du conflit au Moyen-Orient. Les stocks de pétrole des pays de l'OCDE sont au plus bas depuis 1990. Les réserves continuent de s'éroder à un rythme record, déplore l'Agence internationale de l'énergie. L'accord qui doit être signé vendredi entre les États-Unis et l'Iran doit permettre la réouverture complète du détroit d'Ormuz afin de reprendre les approvisionnements en pétrole. Et puis en basket, un fauteuil pour deux. Le Paris Basket et Monaco se retrouvent ce soir pour la deuxième manche des finales de Betclic Elite. Les Parisiens mènent 1-0. Ce match 2 se déroule encore dans la capitale ce soir avant de jouer en principauté. Voilà pour l'info, excellente fin d'après-midi.
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0: plein air dans quelques instants. On parle de votre pouvoir d'achat qu'on booste et qu'on continue de booster jusqu'à la fin de la saison avec quasiment 10 000 euros de courses remboursées. Je vous dis comment jouer avec nous dans quelques instants. Le temps d'écouter Bruno Mars, Offenbach et Glass Animals, tout ça à la suite et sans pub, juste après l'actualité régionale.
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3: Bonjour à tous, département du Doubs et du Jura. On vous déplace en vigilance jaune canicule depuis ce mercredi 17 juin à midi. Face à la hausse des températures, les autorités appellent à la prudence et recommandent de s'hydrater régulièrement, d'éviter les sorties aux heures les plus chaudes de la journée, de prendre des nouvelles des personnes âgées, isolées ou fragiles. Une vigilance particulière est donc demandée. Le Crédit Agricole de Franche-Comté va fermer 10 agences au 1er septembre prochain dans le cadre d'un plan de regroupement de ses services. 6 agences sont concernées dans le Doubs, notamment à Besançon-Montrapon. La banque justifie cette réorganisation par la baisse de fréquentation des agences, le développement des services numériques. Plusieurs élus locaux s'opposent à cette décision. Ils craignent une nouvelle diminution des services de proximité en milieu rural. Fermé depuis le 11 juin, après la découverte d'une bouteille d'acide picrique, un produit hautement explosif, l'éco-centre de Thorez a rouvert ses portes ce mercredi 17 juin. Le site avait été évacué par mesure de sécurité après l'identification de ce déchet dangereux. Parmi les apports d'un usager, une entreprise spécialisée est intervenue mardi pour retirer la bouteille. Du 3 au 5 juillet prochain, le site de la Malcombe à Besançon accueillera les championnats de France BMX. Plus de 1200 pilotes venus de toute la France sont attendus pour ce rendez-vous majeur du calendrier national. Pendant 3 jours, les meilleurs spécialistes de la discipline s'affronteront sur la piste byzantine pour tenter de décrocher les titres nationaux dans les différentes catégories. Un événement d'envergure qui devrait attirer de nombreux passionnés et spectateurs. Et puis après 6 saisons Racing Besançon, Alexandre Radreau quitte le club. Responsable du pôle formation et entraîneur de la réserve en Régional 1, il a salué sur les réseaux sociaux dirigeants, éducateurs, joueurs et bénévoles, évoquant une expérience riche et souhaite au Racing Besançon le meilleur pour la suite. On termine enfin ce flash par quelques mots de météo. C'est un temps ensoleillé et qui sera proposé demain jeudi sur le territoire Grand Bisontin. Du côté des températures, prévoyez des valeurs comprises entre 16 degrés demain matin pour les minimales et 35 degrés demain après-midi pour les maximales au meilleur de la journée.

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Pour la suite, je vous prépare les meilleurs tubes avec Tame Impala et Jenny dans quelques instants. Et tout de suite, voici Loy avec Gold

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0: et on le savoure ensemble, ici sur Plein Air, avec les meilleurs tubes qui continuent. On va écouter ensemble AD dans quelques instants, Alok avec Khalid et puis Teddy Swims. Tout ça, c'est après les infos à 18h.
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2: Bonsoir à tous. Le G7 touche à sa fin à Évian. Avant de recevoir Donald Trump au château de Versailles ce soir, Emmanuel Macron vient de prononcer son discours de clôture. Un discours dans lequel il a balayé les grands sujets internationaux. L'Ukraine d'abord. Les pays du G7 ont acté le fait que la Russie n'avait pas la volonté de discuter. Autre sujet majeur, le conflit au Moyen-Orient. Emmanuel Macron et les pays du G7 saluent l'accord entre les États-Unis et l'Iran. Écoutez le chef de l'État.
3: Nous avons unanimement salué le très bon accord conclu entre les États-Unis d'Amérique et l'Iran. Parce que c'est un accord qui met fin à une situation de très grande instabilité dont les conséquences pour nos économies étaient terribles. Nous avons réaffirmé que le droit de passage sans entrave, sans redevance, était la pierre angulaire du début de cet accord. Il commence dès maintenant. Nous avons convenu que l'initiative multinationale et indépendante en matière de défense était disposée à jouer un rôle important pour faciliter la reprise du trafic maritime dans le détroit d'Ormuz. Et nous avons une vingtaine de pays qui ont d'ores et déjà indiqué leur engagement ferme de contribution à une telle opération.
2: Emmanuel Macron salue un moment d'unité malgré un contexte extrêmement difficile. Donald Trump, lui, n'y va pas par quatre chemins. Le président américain menace de recommencer à balancer des bombes si l'Iran ne se comporte pas bien. La vague de chaleur arrive sur la France. Demain, à partir de midi, 26 départements seront placés en vigilance orange canicule. C'est un large quart nord-est qui est concerné, de l'Île-de-France à l'Auvergne-Rhône-Alpes. La chaleur s'installe pour plusieurs jours et le mercure pourrait atteindre 40 degrés dimanche. Déjà aujourd'hui, on a enregistré des températures allant de 30 à 35 degrés. Une enquête ouverte à Avignon. Une enseignante est soupçonnée d'avoir attaché un élève de CE2 à sa chaise. Il serait resté une après-midi entière immobilisé sur sa chaise à l'aide d'une corde à sauter. Et puis le foot, la Coupe du Monde, après la victoire des Bleus contre le Sénégal, la fin ce soir de la première journée de la phase de groupe, à suivre l'entrée en compétition du Portugal face au Congo, ainsi qu'un choc entre l'Angleterre et la Croatie. Voilà pour l'info, excellente soirée.

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0: Juste avant de reparler du Puy du Fou, puisqu'on vous offre vos billets pour y aller hein, toute cette semaine, place au meilleur tube avec Lady Gaga et Tibbs. On écoutera aussi Freya Sky, tout ça c'est juste après l'actualité régionale. Et puis je vous dis comment jouer avec nous dans quelques minutes.
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3: Bonjour à tous, département du Doubs et du Jura. On vous déplace en vigilance jaune canicule depuis ce mercredi 17 juin à midi. Face à la hausse des températures, les autorités appellent à la prudence et recommandent de s'hydrater régulièrement, d'éviter les sorties aux heures les plus chaudes de la journée, de prendre des nouvelles des personnes âgées, isolées ou fragiles. Une vigilance particulière est donc demandée. Le Crédit Agricole de Franche-Comté va fermer 10 agences au 1er septembre prochain dans le cadre d'un plan de regroupement de ses services. 6 agences sont concernées dans le Doubs, notamment à Besançon-Montrapon. La banque justifie cette réorganisation par la baisse de fréquentation des agences, le développement des services numériques. Plusieurs élus locaux s'opposent à cette décision. Ils craignent une nouvelle diminution des services de proximité en milieu rural. Fermé depuis le 11 juin, après la découverte d'une bouteille d'acide picrique, un produit hautement explosif, l'éco-centre de Thorez a rouvert ses portes ce mercredi 17 juin. Le site avait été évacué par mesure de sécurité après l'identification de ce déchet dangereux. Parmi les apports d'un usager, une entreprise spécialisée est intervenue mardi pour retirer la bouteille. Du 3 au 5 juillet prochain, le site de la Malcombe à Besançon accueillera les championnats de France BMX. Plus de 1200 pilotes venus de toute la France sont attendus pour ce rendez-vous majeur du calendrier national. Pendant 3 jours, les meilleurs spécialistes de la discipline s'affronteront sur la piste byzantine pour tenter de décrocher les titres nationaux dans les différentes catégories. Un événement d'envergure qui devrait attirer de nombreux passionnés et spectateurs. Et puis après 6 saisons Racing Besançon, Alexandre Radreau quitte le club. Responsable du pôle formation et entraîneur de la réserve en Régional 1, il a salué sur les réseaux sociaux dirigeants, éducateurs, joueurs et bénévoles, évoquant une expérience riche et souhaite au Racing Besançon le meilleur pour la suite. On termine enfin ce flash par quelques mots de météo. C'est un temps ensoleillé et qui sera proposé demain jeudi sur le territoire Grand Bisontin. Du côté des températures, prévoyez des valeurs comprises entre 16 degrés demain matin pour les minimales et 35 degrés demain après-midi pour les maximales au meilleur de la journée.

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Pour la suite, on va écouter ensemble David Guetta et Jennifer Lopez. Et tout de suite, voici Caria Gozan sur Plein Air. 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

0: C'était Bormine sur plein air.
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0: Et on n'hésite pas évidemment à nous rejoindre sur le www.pleinair.net, le portail de votre actualité régionale, pour à tout moment rester branché à ce qui se passe dans le secteur tout autour de chez nous. Et puis évidemment le player pour pouvoir savourer les meilleurs tubes plein air à tout moment de la journée sur tous vos appareils. Avec en préparation pour vous justement Benson Boone, Shakira dans l'hymne de

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Vous êtes sur plein air et on continue de profiter de cette belle fin de journée chaude semaine d'ailleurs. On se rafraîchit ensemble avec quelques tubes dans quelques instants à notre Eddy. On écoutera aussi Iaz et puis les Cranberries. Ça, c'est un sacré classique qu'on adore sur plein air.

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les années 80 avec la première discothèque de la région de 20h à minuit, les meilleurs tubes des années 80, alors préparez vos oreilles et le déhancher. 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Allez, je vous laisse avec du Amir tout de suite, voici à l'imparfaite et je vous souhaite une très belle soirée avec plein air.

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